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0: Welcome, bienvenue à bord. Bienvenue ici sur Radio Campus 3. C'est la matinale qui démarre, vendredi 25 septembre. J'espère que vous êtes en bonne forme ce matin, que la nuit s'est bien passée. C'est parti pour une nouvelle journée. Il est tôt, donc on va se mettre un petit peu de musique pour entamer cette matinale. Et puis je vous propose un tout premier bloc-notes dans quelques minutes. Bonne journée avec nous.
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0: Hello, bienvenue si vous nous rejoignez, c'est la matinale, ça démarre, hein, tranquille. Avec un tout premier bloc-notes et dans quelques minutes, la Minute Info sur Radio Campus 3.
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0: Voilà, du rock, de la pop, c'est tout ce qu'on aime. Hein. Et ça, c'est vraiment parfait pour démarrer la journée. La matinale Radio Campus 3 avec tout de suite la Minute Info. Et puis un point météo complet, la tendance pour ce week-end dans l'aube, ce sera dans quelques minutes. 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

0: Allez, on est avec vous comme tous les matins, la matinale Radio Campus 3, au plus près hein, des auditeurs de vous, donc qui nous écoutez, que vous soyez étudiant ou non d'ailleurs. En tout cas, bon courage, vous êtes déjà debout, du boulot, des cours peut-être en vue. Donc on vous accompagne avec du bon son, des infos, ça passe par la météo tous les jours.
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0: Beau temps avec quelques nuages élevés par endroits aujourd'hui. Ciel voilé hein, aussi par endroits en matinée dans la région. 27 degrés au plus haut sous abri, 29 en ressenti cet après-midi. Demain, ciel à moitié nuageux, mais n'altérant pas le beau temps, donc une journée agréable demain samedi. 22 degrés sous abri, 26 en ressenti à 3 avec un vent quasi nul. Dimanche, formation brumeuse en début de journée. Ça va monter sinon dans les thermomètres jusqu'à 28 degrés dans l'aube dimanche, 29 en ressenti.
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13: Info plus concentré pop rock, c'est comme ça tous les jours, hein, du bon son pop rock là, hein, pour bien démarrer la journée, histoire de se mettre un petit peu en jambes. Et puis une bonne dose d'info également avec un nouveau bloc-notes dans quelques minutes. La minute de la maison du boulanger, ça se sera

0: Info plus concentré pop rock sur Radio Campus 3. Tout de suite bloc-notes et dans quelques minutes, la minute de la maison du boulanger, comme tous les vendredis à 7h30. C'est Anne-Sophie Duriga, bien sûr, qui nous rejoindra du centre culturel de Troyes pour tout nous dire. Donc, dans moins d'un quart d'heure maintenant.
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0: 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Vous êtes à la recherche d'un job ou d'un stage? 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Atelier CV gratuit, mardi 29 septembre de 18h30 à 20h30. Maison des étudiants, 6 rue de la Petite Courtine à Troyes. Inscription par téléphone 03 25 81 78 10 ou par mail mde@3-cm.fr.
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0: 6h-9h, votre matinale Radio Campus 3 du vendredi, ça se terminera par l'agenda loisirs du week-end. Bien sûr, mais on va pas attendre 9h pour parler loisirs. Hein. Tout de suite, la saison culturelle à 3. On va parler donc des rendez-vous proposés par la Maison du Boulanger. Et on va en parler bien sûr avec Anne-Sophie Duriga, la minute de la Maison du Boulanger, après ça.
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0: 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Atelier CV gratuit, mardi 29 septembre, de 18h30 à 20h30. 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Inscription par téléphone 03 25 81 78 10 ou par mail mde@3-cm.fr. 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
3: Bonjour à toutes et à tous. On se retrouve pour notre rendez-vous avec l'actualité de la Maison du Boulanger. Et cette semaine, il y en a pour tous les goûts. Du rock festif à la Chapelle Argence, une toute nouvelle exposition et puis un joli focus sur notre programmation jeunesse. Mais on commence avec le rendez-vous le plus imminent puisque ce vendredi 25 septembre à 20h, Elmer Footbeat sera à la Chapelle Argence de Troyes. Je vous en ai déjà parlé ces dernières semaines, mais cette fois, ça y est, le concert est là. Et 2026 est une année un peu particulière pour le groupe puisqu'il fête ses 40 ans. 40 ans d'une aventure commencée en 1986, près d'un million de disques vendus, des disques d'or et de platine, une victoire de la musique et surtout plus de 1000 concerts. Pour cette année, Elmer Footbeat revient avec un nouveau show et sera à 5 sur scène. Le groupe jouera également dans son intégralité son fameux album 30 cm dont on célèbre cette année les 36 ans, sans oublier évidemment les titres qui ont fait son succès. Autant vous dire qu'on s'attend à une soirée particulièrement festive à la Chapelle Argence. Pour tous ceux qui hésitent encore, le concert est proposé à 35€ en tarif plein et 30€ en tarif réduit, notamment pour les étudiants et les moins de 20 ans. Donc retenez bien, Elmer Footbeat ce vendredi 25 septembre à 20h à la Chapelle Argence. C'est un rendez-vous proposé par la Maison du Boulanger et le Festival des Nuits de Champagne dans le cadre des Nuits en plus. Et dès le lendemain, on change complètement d'univers. À partir du samedi 26 septembre, la Maison du Boulanger et le Festival 3000 pages s'associent à l'occasion de la 40e édition du Festival pour vous proposer une nouvelle exposition intitulée « Entrée dans la tanière du loup, 40 ans de création jeunesse ». Elle sera à découvrir jusqu'au 31 octobre dans les salles Raymond Moretti, au 16 rue Champeau à Troyes, du mercredi au dimanche, de 15h à 19h, en entrée libre. Et vous l'aurez compris avec son titre, ici on s'intéresse au loup dans la littérature jeunesse. Le grand méchant loup qui nous faisait peur dans les contes de notre enfance a énormément évolué en 40 ans. Il peut être inquiétant, évidemment, mais il peut être aussi devenu très drôle, ridicule parfois, vulnérable, solidaire, voire attachant. L'exposition propose justement de découvrir comment les auteurs et les illustrateurs jeunesse se sont emparés de cette figure au fil du temps. C'est une exposition qui peut plaire aux enfants, bien sûr, mais franchement aussi aux adultes qui aiment l'illustration et les beaux livres. Et puisqu'on parle des 40 ans de 3000 pages, je vous donne également rendez-vous quelques jours plus tard au Théâtre de Champagne. Le samedi 10 octobre à 18h30, la Maison du Boulanger et le Festival 3000 pages vous proposeront l'atelier Grand Feuille. C'est un spectacle jeunesse à découvrir dès 7 ans. On y rencontre Walter, dernier descendant d'une famille d'artisans qui doit reprendre l'atelier de jouets transmis par son grand-père Harold. Face à cette responsabilité, Walter doute beaucoup, mais va à peu découvrir la valeur de cet héritage familial et surtout apprendre à croire en lui-même. Ce qui rend le spectacle particulièrement intéressant, c'est un album qui va véritablement prendre vie sur scène sous la forme d'une lecture dessinée, accompagnée musicalement par Cécile Corbel et Simon Cabi. Un rendez-vous immersif et poétiques proposés dans le cadre du 40e festival 3000 pages. Je vous rappelle la date, samedi 10 octobre, 18h30, au Théâtre de Champagne, au tarif unique de 10 euros. Et ce spectacle, c'est aussi l'occasion de vous parler d'une nouveauté de la saison avec la Maison du Boulanger, ce sont les mercredis. L'idée est simple, proposer des spectacles spécialement pensés pour le jeune public à chaque période de vacances scolaires, parce que finalement, la culture, elle n'a pas d'âge. Après l'atelier Grand Feuille, vous pourrez notamment retrouver pendant les vacances de Noël Space Wars, Le Pire Contre-Attaque, le mercredi 23 décembre à 15h30 au Théâtre de Champagne. Un spectacle complètement décalé et interactif destiné aux enfants mais aussi aux ados et même aux droïdes. Il a déjà dépassé les 300 représentations et a été nommé au Molière 2023 du jeune public. Et la programmation jeunesse continuera en 2027 avec Rémy Automobile le 3 mars à 10h30, Cerise Chant Disney le 28 avril à 17h et Into the Wood le 26 mai à 14h30. Rémy Automobile et Cerise Chant Disney sera au Théâtre de Champagne et Into the Wood au Théâtre La Madeleine. Voilà donc une programmation qui permet aux plus jeunes de prendre le chemin des salles de spectacle tout au long de la saison. Je vous rappelle donc les trois actualités à retenir. Elmer Footbeat ce vendredi 25 septembre à 20h à la Chapelle Argence. Le lendemain, à partir donc du 26 septembre, l'exposition Entrée dans la tanière du loup, 40 ans de création jeunesse en entrée libre dans les salles Raymond Moretti de la Maison du Boulanger. Et enfin, l'atelier Grand Feuille, samedi 10 octobre à 18h30 au Théâtre de Champagne. Pour toutes les informations, vos réservations, rendez-vous sur le site internet de la Maison du Boulanger, donc www.maisonduboulanger.com, à la billetterie au 42 rue Payot de Montabert à 3 et par téléphone au 03 25 40 15 55. N'hésitez pas à nous suivre également sur les réseaux sociaux pour avoir toutes les infos. Je vous souhaite une belle semaine à toutes et à tous. À très bientôt à la Maison du Boulanger.
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0: Nous y sommes, vendredi, fin de semaine les amis, vendredi 25 septembre et aujourd'hui, alors on fête aujourd'hui les Hermann et les Firmin. Voilà, très bonne journée. Alors là je m'adresse à tout le monde évidemment, hein, passez une très très bonne journée avec nous. La météo, un petit quart d'heure de musique, il sera 8h.
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0: Beau temps avec quelques nuages élevés par endroit aujourd'hui, ciel voilé hein, aussi par endroit en matinée dans la région. 27 degrés au plus haut sous abri, 29 en ressenti cet après-midi. Demain, ciel à moitié nuageux, mais n'altérant pas le beau temps, donc une journée agréable. Demain samedi, 22 degrés sous abri, 26 en ressenti à 3 avec un vent quasi nul. Dimanche, formation brumeuse en début de journée, ça va monter sinon dans les thermomètres jusqu'à 28 degrés dans l'aube dimanche, 29 en ressenti.
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6: Salut tout le monde, mon invité de la semaine sur le bal des engagés, Alex Horn. On va parler cinéma, on va parler rock'n'roll bien sûr, on va parler dessin aussi, illustration, enfin tout l'univers de Alex Horn qui fait une expo magnifique actuellement à Café Paulette. Et on finit avec un bel hommage à Madame Catherine Ringer.
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0: Local, à moins le quart, et puis 9h, l'agenda, loisirs du week-end. Là aussi, on va parler des rendez-vous loisirs, ici même, dans la région, en particulier dans le département. Donc, en toute fin de matinale à 9h, un peu de musique et un nouveau bloc-notes en vue.
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0: La matinale Radio Campus 3, on déroule le programme. Nouveau bloc-notes tout de suite, c'est toute une histoire avec Stéphie dans quelques minutes, à la nuit, et puis un nouveau point météo tout à l'heure à 8h45, avant de refermer les portes de notre matinale du vendredi par l'agenda loisirs du week-end. Ça, ce sera à 9h.
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0: 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Point d'orgue de cette édition, 270 élèves des écoles primaires du territoire seront accueillis à l'EPF3 le jeudi 8 octobre pour participer à des ateliers scientifiques conçus et animés par les étudiants et les équipes de l'école. Pour en savoir plus sur l'EPF3, école d'ingénieurs, epf.fr.
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1: Du rock, de la pop, en non-stop pour vous jusqu'à 21h. 21h, soirée club. Coup d'envoi à 21h, 1h du mat, comme tous les vendredis et samedis soirs. Avec les DJ Radio Campus 3, hein, Speedlow, Bugs, Azote, James. Et puis, sinon, du rock, de la pop en non-stop. Et vous en aurez tout au long de ce week-end. Moi, j'ai pas mal d'émissions à vous proposer, à vous offrir. Notamment Campus Rock, Rock Station, Millésime Rock, Wheel of Soul. Toutes les programmations à retrouver, notamment via les réseaux, la page Facebook, Radio Campus 3, page Campus Rock, page Millésime Rock. On attend vos commentaires. 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Atelier CV gratuit, mardi 29 septembre, de 18h30 à 20h30. Maison des étudiants, 6 rue de la Petite Courtine à Troyes. Inscription par téléphone 03 25 81 78 10 ou par mail mde@3-cm.fr.
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4: La place du Préau est un lieu important dans la reconstruction de la ville de Troyes à l'époque du Moyen-Âge. On y trouvait des bâtisses religieuses et royales comme l'église de Notre-Dame ou encore le palais des Comtes de Champagne. Elle était donc la place la plus vaste de la ville. C'est dans ce lieu que Henri Ier et Thibaut II reposèrent dans de magnifiques tombeaux. Ils seront par la suite détruits et les ossements seront déplacés à la cathédrale, puis dans la chapelle de la Vierge. C'est aussi un lieu important dans la politique française, avec les assises des grands jours qui furent égales au Parlement de Paris. En 1793, elle s'appelle la place de la Concorde, puis en 1796, elle prend le nom de place du Préau. Aujourd'hui, on peut admirer la magnifique fontaine et profiter du square qu'elle est devenue. Mais ça, c'est une autre histoire.
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0: Loulou Mouzard, avec vous, comme tous les jours, comme tous les matins, jusqu'à 9h, une matinée tout en musique hein, dans la foulée, puis on se retrouvera bien sûr cet après-midi. Dernier Forum Campus de la semaine, mais oui, entre 16h et 18h, c'est déjà demain dans la foulée. Enfin, moi je serai là en tout cas, je vous attends. J'espère que vous serez là aussi à l'écoute cet après-midi dès 16h.
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0: Beau temps avec quelques nuages élevés par endroits aujourd'hui. Ciel voilé hein, aussi par endroits en matinée dans la région. 27 degrés au plus haut sous abri, 29 en ressenti cet après-midi. Demain, ciel à moitié nuageux, mais n'altérant pas le beau temps, donc une journée agréable demain samedi. 22 degrés sous abri, 26 en ressenti à 3 avec un vent quasi nul. Dimanche, formation brumeuse en début de journée. Ça va monter sinon dans les thermomètres jusqu'à 28 degrés dans l'aube dimanche, 29 en ressenti.
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10: Salut, c'est Tristan. Aujourd'hui, aux arbres, Victor Hugo, 1856. Arbre de la forêt, vous connaissez mon âme. Au gré des envieux, la foule loue et blâme. Vous me connaissez, vous. Vous m'avez vu souvent, seul dans vos profondeurs, regardant et rêvant. Vous le savez, la pierre où court un scarabée, une humble goutte d'eau de fleurs en fleurs tombées. Un nuage, un oiseau, m'occupe tout un jour. La contemplation m'emplit le cœur d'amour. Vous m'avez vu 100 fois dans la vallée obscure, avec ces mots que dit l'esprit à la nature. Questionner tout bas vos rameaux palpitants, et du même regard poursuivre en même temps, pensif, le front baissé, l'œil dans l'herbe profonde, l'étude d'un atome et l'étude du monde. Attentif à vos bruits qui parlent tous un peu, arbre, vous m'avez vu fuir l'homme et chercher Dieu. Feuille qui tressaillait à la pointe des branches,

0: arbre de ces grands bois qui frissonnait toujours. Je vous aime, et vous, lierre au seuil des autres sourds. Ravin où l'on entend filtrer les sources vives, buisson que les oiseaux pillent, joyeux convives. Quand je suis parmi vous, arbre de ces grands bois, dans tout ce qui m'entoure et me cache à la fois, dans votre solitude où je rentre en moi-même, je sens quelqu'un de grand qui m'écoute et qui m'aime. Aussi, taillis sacrés où Dieu même apparaît, arbre religieux, chêne, mousse, forêt, forêt, c'est dans votre ombre et dans votre mystère, c'est sous votre branchage auguste et solitaire que je veux abriter mon sépulcre ignoré, que je veux dormir quand je m'endormirai.
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5: Bonjour à toutes et à tous. On se retrouve pour notre rendez-vous avec l'actualité de la Maison du Boulanger. Et cette semaine, il y en a pour tous les goûts. Du rock festif à la Chapelle Argence, une toute nouvelle exposition et puis un joli focus sur notre programmation jeunesse. Mais on commence avec le rendez-vous le plus imminent puisque ce vendredi 25 septembre à 20h, Elmer Footbeat sera à la Chapelle Argence de Troyes. Je vous en ai déjà parlé ces dernières semaines, mais cette fois, ça y est, le concert est là. Et 2026 est une année un peu particulière pour le groupe puisqu'il fête ses 40 ans. 40 ans d'une aventure commencée en 1986, près d'un million de disques vendus, des disques d'or et de platine, une victoire de la musique et surtout plus de 1000 concerts. Pour cette année, Elmer Footbeat revient avec un nouveau show et sera à 5 sur scène. Le groupe jouera également dans son intégralité son fameux album 30 cm dont on célèbre cette année les 36 ans, sans oublier évidemment les titres qui ont fait son succès. Autant vous dire qu'on s'attend à une soirée particulièrement festive à la Chapelle Argence. Pour tous ceux qui hésitent encore, le concert est proposé à 35€ en tarif plein et 30€ en tarif réduit, notamment pour les étudiants et les moins de 20 ans. Donc retenez bien, Elmer Footbeat ce vendredi 25 septembre à 20h à la Chapelle Argence. C'est un rendez-vous proposé par la Maison du Boulanger et le Festival des Nuits de Champagne dans le cadre des Nuits en plus. Et dès le lendemain, on change complètement d'univers. À partir du samedi 26 septembre, la Maison du Boulanger, le Festival 3000 pages, s'associe à l'occasion de la 40e édition du festival pour vous proposer une nouvelle exposition intitulée « Entrer dans la tanière du loup, 40 ans de création jeunesse ». Elle sera à découvrir jusqu'au 31 octobre dans les salles Raymond Moretti, au 16 rue Champeau à Troyes, du mercredi au dimanche, de 15h à 19h en entrée libre. Et vous l'aurez compris avec son titre, ici on s'intéresse au loup dans la littérature jeunesse. Le grand méchant loup qui nous faisait peur dans les contes de notre enfance a énormément évolué en 40 ans. Il peut être inquiétant, évidemment, mais il peut être aussi devenu très drôle, ridicule parfois, vulnérable, solidaire, voire attachant. L'exposition propose justement de découvrir comment les auteurs et les illustrateurs jeunesse se sont emparés de cette figure au fil du temps. C'est une exposition qui peut plaire aux enfants, bien sûr, mais franchement aussi aux adultes qui aiment l'illustration et les beaux livres. Et puisqu'on parle des 40 ans de 3000 pages, je vous donne également rendez-vous quelques jours plus tard au Théâtre de Champagne. Le samedi 10 octobre à 18h30, la Maison du Boulanger et le Festival 3000 pages vous proposeront l'atelier Grand Feuille. C'est un spectacle jeunesse à découvrir dès 7 ans. On y rencontre Walter, dernier descendant d'une famille d'artisans qui doit reprendre l'atelier de jouets transmis par son grand-père Harold. Face à cette responsabilité, Walter doute beaucoup, mais va peu à peu découvrir la valeur de cet héritage familial et surtout apprendre à croire en lui-même. Ce qui rend le spectacle particulièrement intéressant, c'est un album qui va véritablement prendre vie sur scène sous la forme d'une lecture dessinée, accompagnée musicalement par Cécile Corbel et Simon Cabi. Un rendez-vous immersif et poétique proposé dans le cadre du 40e festival 3000 pages. Je vous rappelle la date, samedi 10 octobre, 18h30, au Théâtre de Champagne, au tarif unique de 10€. Et ce spectacle, c'est aussi l'occasion de vous parler d'une nouveauté de la saison avec la Maison du Boulanger, ce sont les mercredis. L'idée est simple, proposer des spectacles spécialement pensés pour le jeune public à chaque période de vacances scolaires, parce que finalement, la culture, elle n'a pas d'âge. Après l'atelier Grand Feuille, vous pourrez notamment retrouver pendant les vacances de Noël Space Wars, Le Pire Contre-Attaque, le mercredi 23 décembre à 15h30 au Théâtre de Champagne. Un spectacle complètement décalé et interactif destiné aux enfants mais aussi aux ados. et même au Droïde. Il a déjà dépassé les 300 représentations et a été nommé au Molière 2023 du jeune public. Et la programmation jeunesse continuera en 2027 avec Rémit Automobile le 3 mars à 10h30, Cerichamps Disney le 28 avril à 17h et Into the Wood le 26 mai à 14h30. Rémit Automobile et Cerichamps Disney sera au Théâtre de Champagne et Into the Wood au Théâtre La Madeleine. Voilà donc une programmation qui permet aux plus jeunes de prendre le chemin des salles de spectacle tout au long de la saison. Je vous rappelle donc les trois actualités à retenir. Elmer Footbeat ce vendredi 25 septembre à 20h à la Chapelle Argence. Le lendemain, à partir donc du 26 septembre, l'exposition Entrée dans la tanière du loup, 40 ans de création jeunesse en entrée libre dans les salles Raymond Moretti de la Maison du Boulanger. Et enfin, l'atelier Grand Feuille, samedi 10 octobre à 18h30 au Théâtre de Champagne. Pour toutes les informations, vos réservations, rendez-vous sur le site internet de la Maison du Boulanger, donc www.maisonduboulanger.com, à la billetterie au 42 rue Payot de Montabert à 3 et par téléphone au 03 25 40 15 55. N'hésitez pas à nous suivre également sur les réseaux sociaux pour avoir toutes les infos. Je vous souhaite une belle semaine à toutes et à tous. À très bientôt à la Maison du Boulanger.
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1: Coucou, salut tout le monde, bienvenue à vous. Très bonne journée avec nous, bon appétit avec Radio Campus 3. Des nouvelles du temps avant le retour de la musique. Et aujourd'hui tout va bien, beau temps et quelques nuages élevés par endroits. Les températures 27 degrés pour cet après-midi sous abri, 29 quand même en ressenti. Demain, ciel à moitié nuageux mais n'altérant pas le beau temps, donc une journée agréable. Demain samedi, 22 degrés sous abri, 26 en ressenti avec un vent quasi nul. Dimanche, formation brumeuse en tout début de journée, sinon ça va monter dans les thermomètres jusqu'à 28 degrés dans l'aube. 28 degrés donc au meilleur de la journée, 29 en ressenti.
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Hello à tous et bienvenue à bord du Californian Spirit Radio Show. Et oui, après une courte pause estivale, nous sommes heureux de vous retrouver pour l'ouverture de cette nouvelle saison. Saison 12 donc. Pour cette émission de rentrée, eh bien nous allons voyager entre Melbourne, Rio de Janeiro, Londres et Los Angeles à travers l'univers musical du label australien Pacific Theatre et de la plateforme We'll Work for Funk, nos partenaires habituels. Au programme, soul moderne, jazz funk cinématique, exotica contemporaine et grooves sophistiqués avec Ed Motta, The Bamboos, Lindsay Webster, Bonnie James, Lanou et bien d'autres. Et trois titres phares extraits de l'album réédité culte de Lance Ferguson que nous avons dans les mains, que nous tenons dans les mains, qui s'appelle The Double Sunrise. Bienvenue donc dans le Californian Spirit Radio Show, The West Coast Sound. Et nous ouvrons cette nouvelle édition avec l'un des artistes les plus élégants de la scène internationale. Ed Motta, oui, est une véritable institution au Brésil depuis plus de 35 ans maintenant. Oui, son nouveau single Toc Toc annonce un album qui mélange avec finesse pop brésilien.

Direction maintenant Melbourne, en Australie. Depuis plus de 25 ans, The Bamboos incarne l'excellence soul et funk australienne. Leur nouveau single, Rockets and Flowers, arrive après une incroyable vague de succès viral autour du titre I Don't Wanna Stop, devenu un phénomène mondial sur les réseaux sociaux. Toujours mené par Lance Ferguson, encore lui, et la chanteuse Kylie Aldist, ils démontrent une nouvelle fois leur capacité à marier tradition soul et modernité. On les

c'est l'un des événements de cet été 2026, la réédition du magnifique album The Double Sunrise de Lance Ferguson sous son projet Lanou, publié initialement en 2016. Et bien cet album bénéficie aujourd'hui d'une édition anniversaire, 10 ans, oui, avec un superbe double vinyle. The Double Sunrise est une œuvre profondément personnelle qui puise dans l'héritage familial de Lance Ferguson, notamment celui de son grand-père, Bill Fallowgram, figure majeure de la musique du Pacifique Sud. C'est un album où l'exotica rencontre les samplers, les synthétiseurs, les beats modernes et les musiques de voyage. On débute avec ce titre, Secret Order of the Double Sunrise.

Et oui, le titre que vous venez d'entendre, donc Secret Order of the Double Sunrise, illustre parfaitement cette capacité de Lance Ferguson à créer des paysages sonores imaginaires, des bandes originales de films qui n'ont jamais existé, des voyages vers des îles lointaines, des cartes postales musicales venues d'un Pacifique rêvé. Et on enchaîne avec un second titre de cet album, donc The Double Sunrise, réédition donc, disponible maintenant dans les bacs. Ça s'appelle The Others, featuring Meg Washington. C'est tout de suite dans le poste de radio. 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
1: Ah oui, Meg Washington apporte ici une touche de grâce et d'émotion à l'univers cinématique de l'anneau. Arrow est probablement l'un des morceaux les plus accessibles et les plus lumineux de l'album.

Vous l'aurez compris, c'est un coup de projecteur sur cet album qui s'appelle The Double Sunrise, réédition en vinyle s'il vous plaît, double vinyle, troisième extrait mis en avant et bien dans cette émission spéciale. The Others, le titre, confirme la richesse de cet album devenu culte après des amateurs d'exotica moderne et de grooves cinématographiques, avec encore en featuring Meg Washington.

si vous venez de nous rejoindre, sachez que nous entamons cette 12e saison, c'est la rentrée musicale, avec un coup de projecteur sur cet album The Double Sunrise que nous venons d'écouter, et puis à l'instant, Frosty, le duo 1176 poursuit son exploration d'un cinéma imaginaire, influence Library Music, espionnage 70s, bande originale européenne et synthétiseur analogique composent cet univers fascinant.

Et nous poursuivons notre voyage musical avec une collaboration entre deux musiciens britanniques que les amateurs de soul contemporaine connaissent bien, Neil Jones et Nick Corbin. Avec ce titre Silent Stream, ils nous proposent une parenthèse élégante où le groove se mêle à des harmonies raffinées et à une production particulièrement soignée. Un morceau qui s'inscrit parfaitement dans l'esprit du Californien Spirit Radio Show.

Anne, débutons bien la rentrée avec encore une nouveauté. Elle s'appelle Lindsay Webster, vous la connaissez toutes et tous. Best Enemy, c'est son tout dernier 45 tours, ou son tout dernier single, actuellement. Featuring Anthony Hamilton, la voix donc de cet artiste Lindsay Webster continue de s'imposer comme l'une des plus belles signatures du contemporary jazz américain. Associée ici donc à Anthony Hamilton, elle nous offre un véritable moment de la soul contemporaine.

depuis plusieurs décennies. Bonnie James figure parmi les artistes majeurs du contemporary jazz américain. Pour ce nouveau titre, il retrouve la chanteuse Lady Z, dont la voix chaleureuse apporte une dimension soul particulièrement séduisante. On l'écoute. I belong to you.

Direction maintenant les States, avec une artiste qui attire de plus en plus l'attention des amateurs de soul moderne. Elle s'appelle Cynthia Ziz Conrad, qui nous propose ici un morceau à la fois élégant, positif et résolument intemporel. Voici Do the

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1: Vous le savez, chers auditeurs, vous qui êtes fidèles au California Spirit Radio Show, eh bien, l'une des qualités de l'émission est de vous faire découvrir des artistes parfois encore confidentiels, mais qui méritent largement leur place aux côtés des grands noms du genre. C'est précisément, eh bien, le cas de Lee Ross. Voici Kingdom of Ryan dans votre poste de radio préféré.
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Just Jungle, Glad to Know You, ici dans sa version rework, un morceau qui possède ce groove à la fois sophistiqué, funky et terriblement efficace, avec cette signature qui fait immédiatement penser aux grandes productions britanniques de l'époque. Un petit détour donc par les dance floors entre funk, pop et électronique. Just Jungle, Glad to Know You, California Spirit Radio Show, The West Coast Sound.

Voilà, pour conclure cette émission spéciale, retour auprès d'une figure emblématique du West Coast Sound, auteur, compositeur et interprète incontournable, Bill LaBounty continue de nous surprendre avec son nouvel album Love at the End of the World. Pour cette version de Living It Up, il partage le micro avec la chanteuse canadienne Natasha Saint-Pierre dans une interprétation pleine d'élégance et de douceur. Une façon idéale de refermer cette première émission de la saison. Bill LaBounty, Natasha Saint-Pierre, Living It Up.

voilà, chers auditeurs, ainsi se termine cette première émission de la nouvelle saison. Une émission placée sous le signe du voyage, de l'élégance musicale et de la découverte. Merci à Lance Ferguson, Pacific Theatre et toute l'équipe de We'll Work for Funk pour leur travail remarquable et leur confiance. Retrouvez bien sûr toutes les informations concernant cette émission sur nos réseaux sociaux, ainsi que sur notre page Mixcloud et Arts is Art. Je suis Chris Morris, merci de votre fidélité. À très bientôt pour une nouvelle édition du California Spirit Radio Show, The West Coast Sound.

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0: de Champagne. Elle était donc la place la plus vaste de la ville. C'est dans ce lieu que Henri Ier et Thibaut II reposèrent dans de magnifiques tombeaux. Ils seront par la suite détruits et les ossements seront déplacés à la cathédrale, puis dans la chapelle de la Vierge. C'est aussi un lieu important dans la politique française, avec les Assises des Grands Jours, qui furent égales au Parlement de Paris. En 1793, elle s'appelle la place de la Concorde, puis en 1796, elle prend le nom de place du Préau. Aujourd'hui, on peut admirer la magnifique fontaine et profiter du square qu'elle est devenue. Mais ça, c'est une autre histoire.
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12: Salut tout le monde, bienvenue à vous les auditeurs, les auditrices, vous êtes là, donc parfait. On peut démarrer, il y a du bon son au programme comme toujours, plein d'infos. Dans un premier temps, Forum Campus, ça va durer 2h et puis juste après c'est déjà demain, donc jusqu'à 19h, je vous accompagne. Avec également Anne-Sophie Duriga qui nous rejoindra tout à l'heure. Et je ne suis pas seul, Anne-Sophie du Centre Culturel de Troyes, notre minute de la Maison du Boulanger bien sûr, à 16h30, un premier bloc-notes dans quelques minutes sinon, hein, restez là, la musique, je vous l'envoie maintenant, on en profite.
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0: Bon après-midi avec nous, bonne fin de semaine, le week-end approche et on en parle de ce week-end, notamment à travers la minute de la maison du boulanger. Avec Anne-Sophie Duriga, ce sera dans quelques minutes à la nuit, puis dans la deuxième partie d'émission, bien sûr, l'agenda loisir du week-end, comme toujours. Le meilleur du rock, le meilleur de la pop, la musique qu'on vous offre à longueur de journée sur l'antenne de Radio Campus 3, ça continue juste après ça.
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0: La fête de la science 2026, c'est du 2 au 12 octobre sur les thématiques saveurs savantes. Dans l'eau, plus de 50 ateliers vous attendent. L'occasion de retrouver de nombreuses actions autour de la gastronomie et de l'alimentation. Mais pas que. La fête de la science est aussi l'occasion de rencontrer celles et ceux qui font la recherche, de les questionner, d'en apprendre plus pour devenir des citoyens éclairés. 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

0: Bookend avec Radio Campus 3. En plus, pas mal de soleil, là, hein. En vue, hein. Oui, ça va bien se passer. On verra ça en détail tout à l'heure à Montlecard, d'ailleurs.
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6: Bonjour à toutes et à tous. On se retrouve pour notre rendez-vous avec l'actualité de la Maison du Boulanger. Et cette semaine, il y en a pour tous les goûts. Du rock festif à la Chapelle Argence, une toute nouvelle exposition, et puis un joli focus sur notre programmation jeunesse. Mais on commence avec le rendez-vous le plus imminent, puisque ce vendredi 25 septembre à 20h, Elmer Footbeat sera à la Chapelle Argence de Troyes. Je vous en ai déjà parlé ces dernières semaines, mais cette fois, ça y est, le concert est là. Et 2026 est une année un peu particulière pour le groupe, puisqu'il fête ses 40 ans. 40 ans d'une aventure commencée en 1986, près d'un million de disques vendus, des disques d'or et de platine, une victoire de la musique et surtout plus de 1000 concerts. Pour cette année, Elmer Footbeat revient avec un nouveau show et sera à 5 sur scène. Le groupe jouera également dans son intégralité son fameux album 30 cm dont on célèbre cette année les 36 ans, sans oublier évidemment les titres qui ont fait son succès. Autant vous dire qu'on s'attend à une soirée particulièrement festive à la Chapelle Argence. Pour tous ceux qui hésitent encore, le concert est proposé à 35 € en tarif plein et 30 € en tarif réduit, notamment pour les étudiants et les moins de 20 ans. Donc retenez bien, Elmer Footbeat ce vendredi 25 septembre à 20h à la Chapelle Argence. C'est un rendez-vous proposé par la Maison du Boulanger et le Festival des Nuits de Champagne dans le cadre des Nuits en plus. Et dès le lendemain, on change complètement d'univers. À partir du samedi 26 septembre, la Maison du Boulanger et le Festival 3000 pages s'associent à l'occasion de la 40e édition du festival pour vous proposer une nouvelle exposition intitulée « Entrer dans la tanière du loup, 40 ans de création jeunesse ». Elle sera à découvrir jusqu'au 31 octobre dans les salles Raymond Moretti, au 16 rue Champeau à Troyes, du mercredi au dimanche, de 15h à 19h en entrée libre. Et vous l'aurez compris avec son titre, ici on s'intéresse au loup dans la littérature jeunesse. Le grand méchant loup qui nous faisait peur dans les contes de notre enfance a énormément évolué en 40 ans. Il peut être inquiétant, évidemment, mais il peut être aussi devenu très drôle, ridicule parfois, vulnérable, solidaire, voire attachant. L'exposition propose justement de découvrir comment les auteurs et les illustrateurs jeunesse se sont emparés de cette figure au fil du temps. C'est une exposition qui peut plaire aux enfants, bien sûr, mais franchement aussi aux adultes qui aiment l'illustration et les beaux livres. Et puisqu'on parle des 40 ans de 3000 pages, je vous donne également rendez-vous quelques jours plus tard au Théâtre de Champagne. Le samedi 10 octobre à 18h30, la Maison du Boulanger et le Festival 3000 pages vous proposeront l'atelier Grand Feuille. C'est un spectacle jeunesse à découvrir dès 7 ans. On y rencontre Walter, dernier descendant d'une famille d'artisans qui doit reprendre l'atelier de jouets transmis par son grand-père Harold. Face à cette responsabilité, Walter doute beaucoup, mais va peu à peu découvrir la valeur de cet héritage familial et surtout apprendre à croire en lui-même. Ce qui rend le spectacle particulièrement intéressant, c'est un album qui va véritablement prendre vie sur scène sous la forme d'une lecture dessinée, accompagnée musicalement par Cécile Corbel et Simon Cabi. Un rendez-vous immersif et poétique proposé dans le cadre du 40e festival 3000 pages. Je vous rappelle la date, samedi 10 octobre 18h30 au Théâtre de Champagne, au tarif unique de 10 euros. Et ce spectacle, c'est aussi l'occasion de vous parler d'une nouveauté de la saison avec la Maison du Boulanger, ce sont les mercredis. L'idée est simple, proposer des spectacles spécialement pensés pour le jeune public à chaque période de vacances scolaires, parce que finalement, la culture, elle n'a pas d'âge. Après l'atelier Grand Feuille, vous pourrez notamment retrouver pendant les vacances de Noël Space Wars, Le Pire Contre-Attaque, le mercredi 23 décembre à 15h30 au Théâtre de Champagne. Un spectacle complètement décalé et interactif destiné aux enfants, mais aussi aux ados et même aux droïdes. Il a déjà dépassé les 300 représentations et a été nommé au Molière 2023 du jeune public. Et la programmation jeunesse continuera en 2027 avec Rémy Automobile le 3 mars à 10h30 Cerise Chant Disney le 28 avril à 17h et Into the Wood le 26 mai à 14h30. Rémi d'Automobile et Cerise Chant Disney, ce sera au Théâtre de Champagne et Into the Wood au Théâtre La Madeleine. Voilà donc une programmation qui permet aux plus jeunes de prendre le chemin des salles de spectacle tout au long de la saison. Je vous rappelle donc les trois actualités à retenir. Elmer Footbeat ce vendredi 25 septembre à 20h à la Chapelle Argence. Le lendemain, à partir donc du 26 septembre, l'exposition Entrée dans la tanière du loup, 40 ans de création jeunesse en entrée libre dans les salles Raymond Moretti de la Maison du Boulanger. Et enfin, l'atelier Grand Feuille, samedi 10 octobre à 18h30 au Théâtre de Champagne. Pour toutes les informations, vos réservations, rendez-vous sur le site internet de la Maison du Boulanger, donc www.maisonduboulanger.com, à la billetterie au 42 rue Payot de Montabert à 3 et par téléphone au 03 25 40 15 55. N'hésitez pas à nous suivre également sur les réseaux sociaux pour avoir toutes les infos. Je vous souhaite une belle semaine à toutes et à tous. À très bientôt à la Maison du Boulanger.
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0: Et voilà, pour vous, le meilleur du rock, le meilleur de la pop sur Radio Campus 3. 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
0: Beau temps avec quelques nuages élevés par endroits. 27 degrés hein, au plus haut cet après-midi sous abri. 29 en ressenti aujourd'hui. Demain, un ciel à moitié nuageux mais n'altérant pas le beau temps. Donc une journée agréable demain samedi. On attend 22 degrés sous abri à 3, 26 en ressenti. Avec un vent quasi nul demain. Dimanche, formation brumeuse en début de journée. Ça va monter sinon dans les thermomètres. Un 28 degrés dans l'aube. 29 en ressenti ce dimanche.
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0: Ça continue Forum Campus, j'espère que vous allez bien de votre côté. Voilà, vous avez peut-être rangé vos petites affaires, hein, c'est la fin de journée. Le week-end qui démarre pour vous, sinon pour les autres, alors bon courage. On est le vendredi 25 septembre, Forum Campus du vendredi. Aujourd'hui, alors on n'oublie pas les Firmin, hein. C'est la Saint-Firmin aujourd'hui et les Hermann aujourd'hui. Et ça me fait penser d'ailleurs à une chanson, alors que je passe assez rarement, mais bon, c'est le moment ou jamais aujourd'hui. Hein, si on la passe pas aujourd'hui, on la passera jamais. Chanson des Charlots. Mange ta soupe Hermann. Avec le petit jeu de mots à la clé, évidemment. Hein. Ouais, ce sont les Charlots quand même. Et on va se la repasser pour le plaisir. Allez. Et bonne fête aux Firmin et bonne fête également à vous, les Hermann.

0: Radio Campus 3 dans les voitures, vous nous écoutez, vous avez le choix en DAB+, la radio numérique terrestre, en FM bien sûr, 88.7 et puis partout le net, campus3.fr, plateforme de streaming, les applis mobiles Radio Campus 3. Ça continue avec un nouveau bloc-notes, la musique de retour dans quelques secondes et puis l'agenda loisirs du week-end à la nuit.
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0: Bon après-midi avec nous, vendredi 25 septembre, tous les jours, on est là à Forum Campus, 16h, 18h, les dernières minutes, mais je continue bien sûr à vous accompagner, je reste avec vous jusqu'à 19h. Hein. Dans la foulée, c'est déjà demain, rendez-vous à venir, bon plan loisir à l'approche du week-end, les amis, ça démarre à 18h, 19h, et puis on va passer une bonne partie du week-end ensemble également, avec Millésime Rock, Wheel of Soul, Campus Rock, ou encore Rock Station. Toutes les programmations de ces différentes émissions sont à retrouver en ligne, notamment via les réseaux. On le rappelle, si vous voulez voir un petit peu ce qui vous attend, il y aura pas mal d'hommages d'ailleurs rendus, notamment à G.D. Souther, d'ailleurs, grand auteur, compositeur, interprète américain, musique californienne, donc il écrit plein de choses pour les Eagles, notamment il était l'amoureux aussi de Linda Ronstadt, il a enregistré avec elle. On parlera de tout ça et surtout on écoutera sa musique et sa voix et toutes ses collaborations, notamment dans Rock Station et Campus Rock. Donc tout ça via les réseaux, vous êtes toutes les programmations, notamment à retrouver sur la page Facebook d'ailleurs. Il y a le détail, la page Radio Campus 3, page officielle.
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0: Ça sonne bien quand même, Radio Campus 3, hein. Ça c'est parfait pour faire la route ensemble. Vous mettez les voiles, vous partez en week-end, on vous accompagne, vous voyez. Via le net notamment, hein, où que vous soyez, ça marche partout. Campus3.fr, plateforme de streaming, appli mobile et dans la région, la FM 88.7 depuis toujours et en DAB+, la radio numérique terrestre. On passe à la météo, des nouvelles du temps. Pour ce week-end, vous allez tout savoir et dès 18h, c'est déjà demain. Bonne fin de semaine avec nous et le week-end approche.
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0: Beau temps avec quelques nuages élevés par endroits. 27 degrés hein, au plus haut cet après-midi sous abri. 29 en ressenti aujourd'hui. Demain, ciel à moitié nuageux mais n'altérant pas le beau temps. Donc une journée agréable demain samedi. On attend 22 degrés sous abri à 3. 26 en ressenti avec un vent quasi nul demain. Dimanche, formation brumeuse en début de journée. Ça va monter sinon dans les thermomètres. Un 28 degrés dans l'aube. 29 en ressenti ce dimanche.
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4: Salut, c'est Tristan. Aujourd'hui, aux arbres, Victor Hugo, 1856. Arbre de la forêt, vous connaissez mon âme. Au gré des envieux, la foule loue et blâme. Vous me connaissez, vous. Vous m'avez vu souvent, seul dans vos profondeurs, regardant et rêvant. Vous le savez, la pierre où court un scarabée, une humble goutte d'eau de fleurs en fleurs tombées, un nuage, un oiseau, m'occupe tout un jour, la contemplation m'emplit le cœur d'amour. Vous m'avez vu 100 fois dans la vallée obscure, avec ces mots que dit l'esprit à la nature, questionner tout bas vos rameaux palpitants, et du même regard poursuivre en même temps, pensif, le front baissé, l'œil dans l'herbe profonde, l'étude d'un atome et l'étude du monde. Attentif à vos bruits qui parlent tous un peu, arbre, vous m'avez vu fuir l'homme et chercher Dieu. Feuilles qui tressaillaient à la pointe des branches, nid dont le vent au loin sème les plumes blanches, clairières, vallons verts, désert sombre et doux, vous savez que je suis calme et pur comme vous. Comme au ciel vos parfums, mon culte à Dieu s'élance, et je suis plein d'oubli comme vous de silence. La haine sur mon nom répand en vain son fiel. Toujours, je vous atteste, ô bois aimé du ciel. J'ai chassé loin de moi toute pensée amère, et mon cœur est encore tel que le fit ma mère. Arbre de ces grands bois qui frissonnez toujours, je vous aime, et vous, lierre au seuil des autres sourds. Ravin où l'on entend filtrer les sources vives, buisson que les oiseaux pillent, joyeux convives. Quand je suis parmi vous, arbre de ces grands bois, dans tout ce qui m'entoure et me cache à la fois, dans votre solitude où je rentre en moi-même, je sens quelqu'un de grand qui m'écoute et qui m'aime. Aussi, taillis sacrés où Dieu même apparaît, arbre religieux, chêne, mousse, forêt, forêt, C'est dans votre ombre et dans votre mystère. C'est sous votre branchage auguste et solitaire que je veux abriter mon sépulcre ignoré, que je veux dormir quand je m'endormirai.
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10: La place du Préau est un lieu important dans la reconstruction de la ville de Troyes à l'époque du Moyen-Âge. On y trouvait des bâtisses religieuses et royales comme l'église de Notre-Dame ou encore le palais des comtes de Champagne. Elle était donc la place la plus vaste de la ville. C'est dans ce lieu que Henri Ier et Thibaut II reposèrent dans de magnifiques tombeaux. Ils seront par la suite détruits et les ossements seront déplacés à la cathédrale, puis dans la chapelle de la Vierge. C'est aussi un lieu important dans la politique française, avec les assises des grands jours, qui furent égales au Parlement de Paris. En 1793, elle s'appelle la place de la Concorde, puis en 1796, elle prend le nom de place du Préau. Aujourd'hui, on peut admirer la magnifique fontaine et profiter du square qu'elle est devenue. Mais ça, c'est une autre histoire.
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18: Peut-on dire que la radio peut faire vibrer des émotions, générer des joies ou des déceptions, faire monter l'amertume ou le bonheur, susciter des réactions vives, spontanées et sans artifice? Oui, sûrement. Si la musique, catégorie dominante sur les ondes radio, peut être l'un de ces vecteurs qui conduisent à tous ces états émotionnels chez ceux qui écoutent, elle n'en est cependant pas le plus important. Et ce, même si la richesse, la profondeur ou la densité de certaines chansons sont capables de nous transcender. Les radios d'info ou de talk ont-elles alors ce pouvoir de susciter toutes ces réactions ? En partie sûrement, mais compte tenu de ce qui y est énoncé, avec impartialité parfois, ou à l'inverse avec beaucoup de mauvaise foi, compte tenu de l'état du monde aussi et des défis quotidiens qui s'y font jour, les émotions principales que les radios de talk ou d'info peuvent faire naître chez l'auditeur seraient plutôt souvent à ranger dans la catégorie négative. Alors que reste-t-il ? Les radios qui prêchent la bonne parole ? Celle d'un dieu rédempteur? Eh bien, sachez que ce genre de station est légion aux États-Unis, mais ceux qui les écoutent, en plus d'être déjà convaincus, ont une propension naturelle à vouloir vibrer uniquement de façon positive. Donc, il y a sûrement une alternative.
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18: Qui n'a pas été un jour surpris à concentrer son esprit, à suivre une retransmission sportive, rien qu'en écoutant le son qui sortait d'un poste de radio? Avec des changements d'humeur peut-être, au gré du déroulement de l'événement, selon que celui-ci s'acheminait vers une issue favorable ou défavorable. Avec le sentiment peut-être aussi que le monde pouvait s'écrouler à tout instant si la tournure du match ou de la compétition ne s'orientait pas dans le bon sens. L'attention entièrement suspendue à la voix qui les décrivait. Les ondes américaines, sont pointés sur les radios, pour qui le sport est la priorité. Il y en a un bon millier aux États-Unis et elles sont suivies avec beaucoup, beaucoup d'assiduité par ceux qui les écoutent. Bonjour et bienvenue dans cette deuxième mi-temps.

0: C'était les Red Hot Chili Peppers et une chanson à la gloire de Magic Johnson et son passage dans l'équipe des Lakers. Si la toute première retransmission sportive et radiophonique fut celle d'un match de football américain, c'est le baseball qui lui donna toute sa légitimité en radio. Les exploits de Babe Ruth et un peu plus tard ceux de Joe DiMaggio et de bien d'autres joueurs sur le marbre, exploits racontés en direct d'une côte à l'autre et par-delà les fuseaux horaires, tout ceci fait désormais partie de l'héritage du sport en radio. En 1955, le baseball et l'équipe des Brooklyn Dodgers sont le prétexte au lancement d'un talk show régulier consacré au sport et c'est sur WHN à New York que ça se passe. Pendant 30 ans, WHN mélange musique, talk et sport. Puis en 1987, ses dirigeants lui changent son call letters pour en faire WFAN, FAN comme fan. Son nom commercial s'impose alors, The Fan. Puis, moins d'un an plus tard, une fréquence onde moyenne ultra populaire à New York et bien mémorisée par les auditeurs se trouve libre, le 660 kHz. C'était la fréquence de WNBC, une radio qui, en 20 ans, connut un immense succès grâce à sa programmation musicale et grâce au talent de ses DJ. Mais une radio dont le déclin fut aussi rapide que la naissance de gloire. The Fan devient alors, sur cette fréquence, la première radio consacrée essentiellement au sport sur l'ancienne fréquence de NBC. Essentiellement, mais pas complètement, car les espoirs de rentabilité sont alors faibles et le territoire encore complètement inconnu.
1: Every worker at WNBC who made this station great, and to each listener who supported us through the years, I'm Alan Combs, thank you, God bless you, and for the last time, this is 66. WNBC, New York, let's do the countdown. 10, 9, 8, 7, 6, 5, 4, 3, 2, 1.
2: You heard the countdown. It's over. Oh.
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0: Voilà, c'était le moment du switch entre les deux radios. Et dans le deal entre WFAN et WNBC, à l'occasion de ce changement de propriété de fréquence, il y avait une émission qui était en place sur NBC et qui devait le rester, le Morning Show de Don Imus. C'était un DJ très populaire, très provocant et connu pour mépriser le sport. Paradoxal pour une radio qui voulait faire du sport sa vitrine. Mais un bon calcul au final. Car beaucoup d'auditeurs avaient gardé la fréquence AM66 en mémoire sur leur poste de radio et ça les aida à garder cette fréquence sur les nouveaux programmes. Et beaucoup d'auditeurs aimaient écouter Don Imus le matin. Et de fait, ils avaient tendance à rester sur la même fréquence pour le reste de la journée et donc de pouvoir commencer à se familiariser tranquillement avec le changement de contenu et le sport à la radio. Ajouté à une nouveauté qui consistait à lancer un flash sportif toutes les 20 minutes, tout ceci s'avéra payant. WFAN, The Fan, a construit son succès. Et plus de 40 ans plus tard, il ne se dément pas. Désormais, à 100% sport, elle est dans le top 10 des audiences new-yorkaises.
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0: C'était Don Imus et ses pitreries après que NBC était remplacé par The Fan sur laquelle il continuait à œuvrer.
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2: 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Et outre les Yankees, The Fan couvre les activités sportives de presque toute la panoplie des équipes de la métropole. Yankees et Mets pour le baseball, Knicks et Nets pour le basket, Giants et Jets pour le football et Islanders et Devils pour le hockey. Mais par manque de popularité, The Fan ne se sent absolument pas concerné par le football, celui qui joue avec les pieds, le nôtre, celui qu'on appelle soccer là-bas. Deux équipes de la ville évoluent pourtant en ligue professionnelle, le New York City FC et les New York Red Bulls. Mais, pas plus que The Fan, aucune radio hertzienne ne s'intéresse à elle. Alors, est-ce que la Coupe du Monde, jouée en été 2026 et sa finale organisée au MetLife Stadium, changera un petit peu les choses ? L'avenir le dira. 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

0: C'était Fountains of Wayne. Je vais énoncer une évidence. Sur les radios américaines spécialisées dans le sport, la couverture médiatique des sports traditionnellement américains domine sans partage. Avec aux deux premiers rangs, évident, le football et le baseball. Basket et hockey sur glace complétant évidemment ce tableau. Et malgré les efforts persistants, intérieurs et extérieurs, pour tenter de donner un peu plus de visibilité au soccer, ce qu'on appelle le foot dans le reste du monde, le traitement médiatique de ce sport à la radio US y reste très marginal. Et en plus, on y manque globalement à la fois d'expérience et de connaissances. J'en veux pour début de preuve cet exemple enregistré pendant la Coupe du Monde.
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0: Alors, au micro, à venir, un duo de commentateurs aguerris, Freddy and Harry. Incollable sur le baseball, capable de citer de mémoire le nombre de home runs d'un obscur batteur de la ligue professionnelle, capable de se rappeler le nombre de points obtenus par les Yankees lors de tous les championnats qu'ils ont gagnés, probablement capable aussi de se souvenir du nombre de yards gagnés par les derniers vainqueurs du Super Bowl. Mais quand on se met à parler de soccer, ça se corse. Alors on a Freddy Coleman et Harry Douglas et leurs 4 heures d'antenne quotidienne pour parler de sport. Et le 19 juin, comme les autres jours, ils dissertent sur la saison de baseball qui a repris depuis quelques semaines. Et puis de temps en temps, pendant leurs 4 heures, un reporter en direct de Seattle intervient pour donner des nouvelles du match de Coupe du Monde de foot en cours qui se joue entre les USA et l'Australie. Les Ricains gagnent finalement le match, ils empochent les 3 points et puis ils sont qualifiés pour les 16e de finale. Et alors, au cours de la discussion, l'un des deux commentateurs demande à l'autre « Est-ce que les USA ont déjà terminé premier leur groupe en Coupe du Monde ?» Réponse du collègue « Je suppose que non, mais c'est tout à fait possible. » Sur ce, le premier reprend « Il faudrait que je vérifie les stats. Mais bon, ils ont fait une bonne Coupe du Monde. Donc, on va chercher et on va vérifier. »
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3: United States are in a fantastic spot right now. If this result holds, then the U.S. would need a Paraguay win or draw against Turkey tonight to clinch the group.
4: Wow. Has the U.S., as to your knowledge, ever won their group at the World Cup before?
3: Good question. I feel like the answer is no, but that's totally a guess.
4: I'd have to look. I know 2002 they had a good World Cup, so I'd have to go back and look.

0: C'était Iggy Pop. Pendant la Coupe du Monde de foot 2026, les commentateurs des radios de sport aux États-Unis ont, en diverses occasions, montré, bien malgré eux, des limites dans leur capacité à maîtriser totalement ce sport. En tout cas, sur les radios de langue anglaise. Évidemment, sur les radios américaines en langue espagnole, c'était l'inverse. Mais pour les radios anglophones, et on peut guère leur en vouloir, le foot n'est pas considéré comme majeur. Largement surpassé qu'il est tout au long de l'année par d'autres sports bien plus populaires. Toutefois, on doit leur reconnaître, en tout cas à au moins deux d'entre eux, une certaine clairvoyance et honnêteté quand des événements externes viennent troubler les règles du sport. Souvenez-vous, l'histoire du carton rouge reçu par un joueur américain et annulé par le président de la FIFA sur intervention de sa divine majesté omnipotente Donald, qui pourtant avouait aussi ne rien connaître au foot. Les USA, devant alors faire la rencontre devant la Belgique avec sur la feuille de match un joueur qui n'aurait pas dû y être. Sur ESPN Radio, deux commentateurs, Di Pietro et Rosenberg, se posaient la question suivante. Follarin Balogun sera aligné ce soir face à la Belgique. La FIFA a-t-elle pris la mauvaise décision ? Voici un extrait dans lequel il est question de ce carton rouge annulé par l'ingérence de Trump et assimilé par les commentateurs à une sorte de carte Uno inversée renvoyée à la face du monde avec le doigt tendu. Et selon eux, la FIFA ne devrait pas changer les règles sur appel téléphonique d'un président, ceci nuisant au pays organisateur. C'est le moins qu'on puisse dire.
1: And anyway, Balogun's red card gets suspended and you go on the internet. And I mean, the memes are just amazing. It's, you know, the guy has a reverse Uno, like the ref is giving Balogun the red card when I send you, and he's giving back the reverse Uno card, or he's giving back the Trump card.
2: The Trump card, yeah, what you saw in later
1: Donald
2: memes, yeah.
1: Trump on it, giving the ref the middle finger. And obviously, I'll tell you in a little bit. I think this is actually bad for the U.S., not in regards to this game.
2: Mm-hmm.
1: I think it's a bad situation for the U.S. in that it just, FIFA just changes the rules. They make up rules left and right. It's known as this corrupt organization. Donald Trump gets involved. The White House makes a call to the president of FIFA.
0: Et ils en rajoutent une couche sur l'appel de Trump à Infantino et sur la mascarade de la remise du prix FIFA de la paix de l'un envers l'autre un peu plus tôt dans l'année.
1: Donald Trump and the White House made a call, blah, blah, blah. You know, they could...
3: Well, this thing became political, let's face it. When, I mean, they gave him the FIFA Peace Prize, the inaugural FIFA Peace Prize at the end of the year.

0: De nos jours, les droits de retransmission d'événements sportifs sont chèrement monnayés, ça ne surprendra personne. Et comme il n'existe pas réellement de radio nationale qui couvre l'ensemble du territoire états-unien, il faut dire que c'est pas facile avec 5 fuseaux horaires différents si on va jusqu'à Hawaï, les droits de retransmission du play-by-play, c'est-à-dire le direct, sont négociés par les stations de radio ville par ville et équipe par équipe dans les championnats majeurs. Donc, chaque équipe a sa radio quasi exclusive, c'est le flagship.
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0: Smoke and Mirrors, c'était Anders Osborne. Pour conclure cette émission dédiée aux radios de sport dans le paysage nord-américain, on peut dire ceci. Elles sont nombreuses, elles ont du succès, et l'organisation des divers championnats leur donne de la matière tout au long de l'année. Les retransmissions en direct et le talent de leurs commentateurs immergés dans les matchs les rendent souvent encore dignes de l'héritage légué par les pionniers. Pour le reste, avec une diffusion H24 et 7 sur 7, il faut remplir la grille des programmes. Et en dehors des retransmissions, les débats, les discussions semblent être sans fin sur les matchs, sur les stades des matchs, sur les humeurs des joueurs, sur les faits de jeu, mais aussi sur les à-côtés et toutes sortes de choses dont se repaissent les débatteurs pour occuper l'antenne des heures et des heures tout au long de l'année. Après tout, ici, chez nous, une radio Info Talk Sport n'a fait que reprendre la formule US au tournant des années 2000 et donc, par analogie, vous voyez bien ce que je veux exprimer. Enfin, il faut prendre en considération le fait que la radio et le sport, c'est un bon gâteau pour vendre de la publicité.
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0: Selon Westwood One, que j'ai cité dans la première partie de l'émission, c'est l'un des grands opérateurs de radio de sport aux USA. Selon eux, donc, en 2025, le revenu moyen du foyer d'un auditeur de radio de ce genre était de 146 000 dollars par an. À comparer avec ceux des auditeurs de la National Public Radio, la catégorie sociale la plus élevée des auditeurs, les foyers et ménages qui écoutent ces radios sportives sont donc à placer dans les catégories hautes de revenus. Un bon moyen pour attirer les publicitaires et pour vendre la pub à des auditeurs qui ont des moyens.
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0: Et c'est sans doute pour ça que les grands groupes possèdent pratiquement toutes les radios de sport. ESPN en a presque 200, 300 d'entre elles sont sous la bannière de Infinity Sports Network, Fox et sa division sport en possèdent près de 400, et en langue espagnole, Football de Primera fait tourner près de 150 radios.
8: Football de Primera, una radio. Una pasión.
9: Toque atrás, Porro la pone al área. ¡Ay! ¡Cabezazo atrás! ¡Queda el rebote! ¡Gol! ¡Ferran!
0: ¡Gol! On ne l'arrête plus. Une radio, une passion, exprimée en anglais, en espagnol, comme à l'instant, ou en français, ou encore dans n'importe quelle langue, ces quatre mots caractérisent fort bien ce que représentent les radios de sport. Pour ceux qui les écoutent, comme pour ceux qui les animent, et ce, quels que soient les sports. Alors bien sûr, quelques-uns bénéficient d'une surexposition par rapport aux autres, plus marginalisés, ou mis en avant seulement le temps d'un événement international. Mais au final, c'est la loi du marché. Les plus populaires sont toujours les grands gagnants, car si l'écoute des radios de sport est globalement gratuite aux États-Unis, à l'exception de SiriusXM quand même, c'est quand même la publicité qui permet de payer les droits de retransmission. Et la pub va là où il y a de l'audience, le cercle infernal. Ce sera le coup de sifflet final à cette émission qui se donnait pour objectif modeste de vous donner un aperçu de ce que sont les radios qui traitent de sport aux USA. Merci pour votre fidélité ou pour simplement avoir suivi cette émission jusqu'au bout. Vous êtes sur Radioactive et j'espère que vous vous y sentez bien. Alors rendez-vous prochainement sur cette fréquence pour d'autres découvertes de la radio américaine. D'ici là, et en attendant, continuons à être musicalement curieux et attentifs, et surtout, longue vie à la radio. Salut !

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20: Qu'est-ce que c'est ?
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14: Salut à tous et bienvenue sur Radio Campus 3 pour un nouvel épisode d'Interstudio, votre art de mix électronique présenté chaque semaine par Speedlo et Bugs. Pour cette semaine, je vous ai préparé un mix qui va démarrer tranquillement sur de la house et un peu de tech house et de la mélodique techno. Et ensuite, on partira techno jusqu'au bout. Et au programme, on aura Deep Eyes, Blue Sky de Trudge, Escape de Nine Toes, Onisha de Moonwalk, Life de Mantel, Baptême de Agoria, Friganism de Ecologist, Rising de François X, I'm Glance des Mondes de Rodad remixé par FaZe, Blatchington Mill de Volteface, il s'agira du Boita Igarashi's Stairways Remix, Unit 62 de Michael Clayson, Red Planet de Jules Wells, Note de Boys Noise et Gimme Back the Night de Brodinski et Theophilus London. Et on commence tout de suite avec Deep Eyes Blue Sky de Trudge, sorti le 4 août 2017 sur le label Lost Palms. Voilà, je vous souhaite une bonne écoute et je vous dis à tout à l'heure sur Radio Campus 3.

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1: Et voilà, on arrive déjà à la fin de l'émission et cette semaine on se quitte avec la version club de Gimme Back the Night de Brodinski en featuring avec Theofish London et sorti le 3 septembre 2013 sur le label Bromance. Voilà, j'espère que le mix vous a plu. Il ne me reste donc plus qu'à vous souhaiter une bonne soirée et un bon week-end. On se retrouve très bientôt pour un nouvel épisode d'Interstud, toujours sur Radio Campus 3 88.7 FM. Allez, ciao ciao.

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12: 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Bonne soirée sur Radio Campus 3.
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0: 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Vous en voulez encore? 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